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1: Ça va, vous êtes en forme? C'est dimanche matin, il est 7h, nous sommes le 2 août et comme chaque dimanche, c'est l'heure du Top France Europe 2, le classement des 30 titres pop francophones du moment. Avant de découvrir le nouveau classement de cette semaine, voici un petit point sur le podium de la semaine dernière. En troisième position, nous avions Manon Lisa.
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1: Avec Le Petit Pêcheur, numéro 2, c'était Oria. Avec Soirée Mondaine et notre numéro 1 en titre, c'est Jérémy Frérot.

matin. C'est le 2 août aujourd'hui. Lynn arrive. Elle est 27e du Top France cette semaine. Lynn que j'aime beaucoup, elle a une voix exceptionnelle. Louisa aussi, on l'aime beaucoup, 26e. Et puis avant d'écouter ces deux artistes, voici une troisième fille, Christine de Queens. C'est Christine sur Europe 2.

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Dimanche matin avec vous, on se réveille ensemble avec Pierre Garnier dans un instant, Marine, et puis ça c'est le genre de morceau quand on est en voiture, on part au travail, parce que oui, on a qui bossent le dimanche matin, ça met un coup de boost, ça met de bonne humeur. Voici Bon Entendeur, titre hors classement du Top France Europe 2.

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1: Coé, pour se réveiller sur Europe 2, c'est la belle vie aussi. Ah oui, tous les matins, 7h, 11h, et même pendant les vacances, hein. Oui, change pas une équipe qui gagne, on garde les bonnes habitudes, comme ça, vous qui reprenez peut-être le boulot demain, vous qui êtes juilletiste, qui êtes rentré de vacances ce week-end, et bah Coé sera là pour vous accompagner au boulot. Voilà, comme ça, vous allez vous marrer. En plus, en général, quand on rentre de vacances au mois d'août, on recroise des collègues, et puis le patron est peut-être parti, donc... Prendre le café jusqu'à 10h, ça sera très bien. En prenant le café ce matin, vous allez croiser Marine dans un instant. Après ce titre hors classement dans le Top France Europe 2, chaîne

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0: Vous êtes dans la voiture, soit vous revenez de vacances, soit vous partez en vacances, parce que oui, week-end de chasse et croisée, hein, les juilletistes rentrent, les haussiens partent. Quelle que soit votre situation, croyez-moi, vous allez passer un bon moment avec nous. On va rentrer dans le top 10 du Top France Europe 2. Donc c'est les 10 meilleurs titres francophones du moment, avec ce qui est pour moi mon tube de l'été. Je l'adore depuis que j'ai découvert ici, c'est Tovelo avec Stromae. Il rentre dans la tête, il est super efficace. Des fleurs dans un instant, Jack et Carla et puis Adèle Castillon sur Europe 2.
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1: Europe 2, pour moi, ça finira premier dans les prochaines semaines, je vous le dis. Il est exceptionnel ce morceau, Tovelo et Stromae, que vous avez découvert ici sur Europe 2. Le dernier, Pierre Demar, est très bien aussi. Vous l'avez découvert ici également. Il arrive, Pierre Demar, 6e après DC Théodora. Et ce titre hors classement, Kyo, sur Europe 2.

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toute jeune artiste qu'on vous a fait découvrir sur Europe 2, c'était Freya Sky. Offenbach arrive dans un instant. Et puis elle, c'est une artiste confirmée. Et c'est même un classique pop Europe 2, ce morceau. Voici Pink dans la playlist pop Europe 2.

0: La playlist Pop Europe 2 pendant 30 minutes non-stop, c'est notre projet. Un projet qui va redémarrer dans une minute avec Olivia Rodrigo et son nouveau morceau. Nouvelle Pop Europe 2, il y aura aussi Pitbull et Aria.
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écoute, en ce dimanche matin, vous avez choisi d'écouter la playlist Pop Europe 2 pendant 30 minutes non-stop. La maison Europe 2 vous en remercie et vous n'allez pas être déçus. On continue de se faire plaisir avec Manon Lisa, le petit pêcheur. J'adore ce truc. Avicii aussi. Et puis, quelle star pop Europe 2 celle-là. Voici Taylor Swift.

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1: L'Europe 2, c'est dans Lecture Insolite de cet été. En Allemagne, il y a quelques jours, ils ont arrêté un train pour faire une recharge de papier toilette, parce qu'il n'y en avait plus. Si en France on arrêtait les trains dès qu'il n'y avait plus de papier toilette, je pense qu'on ne roulerait jamais. En parlant de train, Train arrive dans la playlist Pop Europe 2 pendant 30 minutes non-stop. Ça sera après Charlotte Cardin. Voici The Way We Touch sur Europe 2.

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0: Allez où, on va redémarrer la playlist Pop Europe 2 pendant 30 minutes non-stop. Le nouveau Muse vous attend après Enrique Iglesias et Alex Warren.
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Voici Ray, Where is my husband sur Europe 2.

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Europe 2 Pop Radio, Shakira a repris sa tournée mondiale. Elle a accueilli notamment Ed Sheeran sur scène, c'était il y a quelques jours. Ils ont repris ensemble Underneath Your Clothes, super moment. Ed Sheeran qui arrive après Freya Sky sur Europe 2. 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

0: s'appelle Yasushi Takahashi. Il avait une idée en tête, faire sa demande en mariage de manière unique. Pendant 6 mois, il a traversé tout le Japon à pied. Il a fait du vélo, il a fait de la voiture, il a fait du ferry. Il a tracé son itinéraire à travers tout le pays avec une précision impressionnante. Une fois son parcours enregistré sur une carte GPS, le message est apparu. Marry me.
1: Oh.
0: Un geste hors norme qui lui a valu le record du monde pour le plus grand dessin GPS jamais réalisé.
2: C'est beau.
0: Il paraît que pour lui répondre, elle était, elle, sur une toute petite île à côté pour écrire « No ».
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Europe 2 Pop Radio, voilà pour les nostalgiques de la Coupe du Monde. C'est vrai que c'était bien quand même cette période. Faudrait le faire tous les ans. On écoutait Shakira, la musique officielle de la Coupe du Monde. Dai dai. Profitez bien de ce dimanche. Vous êtes en route direction la maison, fin des vacances, ou le contraire, vous partez en vacances. C'est deux salles, deux ambiances. Hein. Mais tout le monde est sur Europe 2. Voici ton modèle, Another Love. Ah ouais.

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0: Europe 2 Pop Radio, si vous reprenez le boulot demain, j'imagine très bien à quoi va ressembler votre journée. Alors il y a deux équipes, hein. L'équipe qui fait voir absolument toutes les photos de vacances et qui énerve l'autre équipe qui déteste ça. Vous me direz dans quelle équipe vous êtes, hein ? La playlist Pop Europe 2 pendant 30 minutes non-stop, ça démarre avec Jérémy Frérot.
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Europe 2 Pop Radio, on profite de ce dimanche soir aussi pour penser à Kavinsky, à ses amis, à sa famille, à ses fans aussi. Il était souvent venu à Europe 2, vous savez qu'il nous a quittés cette semaine. On lui rend hommage avec Phoenix et Angèle qui a posté un message sur les réseaux sociaux qui était très ému de la disparition de Kavinsky. Kavinsky, c'est maintenant sur Europe 2 Pop.

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Europe 2 Pop Radio, c'est la playlist Pop Europe 2 pendant 30 minutes non-stop. Alors là, vraiment, je vais vous amener en été. Ça y est, on est au mois d'août et vous allez bien le ressentir avec The Bossa. Voilà, magnétique sur Europe 2 Pop Radio.

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1: Europe 2 Pop Radio, les repas qui n'en finissent plus, les barbecues absolument tous les jours. C'est ça les vacances. Bienvenue sur Europe 2 Pop Radio. Je vous souhaite un bon dimanche. Reposez-vous bien. C'est la playlist Pop Europe 2 pendant 30 minutes non-stop. Ça se poursuit avec le nouveau Bruno Mars. Voilà, On My Soul sur Europe 2.

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0: C'est un bel été 2026 avec Europe 2 dimanche après-midi, peut-être dans les voitures. Et d'habitude, c'est vrai qu'on se dit d'habitude demain le taf et tout. Et ben normalement non, ce sont les vacances pour beaucoup d'entre vous. Et pour tous les autres, on vous soutient bien sûr avec le retour de la playlist Pop Europe 2 pendant 30 minutes non-stop. On écoute ensemble, on envoie le nouveau Muse, retour validé pour la formation de Mathieu Bellamy. Et Angèle et Justice aussi à venir sur Europe 2 Pop Radio.
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avec de l'émotion. Vous écoutez Europe de Pop Radio, vous tombez très bien. Pourquoi ? Parce qu'il y a des sons qui sonnent bien directement tout de suite. Leur nouveau projet est disponible depuis la fin juin. Voici la formation emmenée par Mathieu Bellamy. Le nouveau Muse, Night Shift Superstar, c'est sur Europe de Pop Radio. Bon week-end tout le monde.

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0: Et pour ne rien vous cacher, je suis en train de me le dire, c'est peut-être la fin des vacances pour pas mal d'entre vous. On est là dans les voitures en DAB+, sur la route, bien sûr, en ce dimanche. On écoutera le son de chacun, tout à l'heure, Burna Boy. Excellent ce titre, juste avant, de la douceur, celle de Jérémy Frérot. Voici Frérot, Europe de Pop Radio.
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Non mais sérieux, ils sonnent trop bien, ce sont petites questions. Est-ce que vous êtes prêts maintenant à siffloter? Tous ensemble. On est parti avec le son de Florida. Bon après-midi.

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6: il est bientôt 18h sur Europe 2. C'est le moment de découvrir le refuge de l'Arche à Château-Gontier. Un havre de paix pour des animaux issus de sauvetage. Félins, ours, primates. Ouvert tous les jours de 10h à 19h. Prévoyez votre visite sur refuge-arche.org.
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0: Alors, ce dimanche soir avec Europe 2 Pop Radio, merci d'être là.
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0: Et la chose super importante à partager autour de vous, c'est que tout l'été, vous retrouvez Coé sur Europe 2. Évidemment, tous les matins, 7h-11h, Coé sur Europe 2, les meilleurs moments avec Coé, Stouff, Pietre, Vito et Corentin. De retour donc demain matin entre 7h et 11h. Bonne fin de week-end avec Europe 2 et la suite. On écoute Joseph Kamel, voici Crash.

soir de Concept Pop, c'est nous. Bonne soirée tout le monde. Dimanche soir, on espère que tout va bien. J'aperçois quoi dans la prog? Cool. On gèlait Justice tout à l'heure, le gros son. Dites-moi What You Want, on aura Milky Chance aussi. Et puis Teddy Swims, quelle voix. On le présente plus ou presque. Hein. Teddy Swims, Mr. Know It All sur Europe 2.

la grande question. Le métier d'animateur radio, ça sert à quoi? À vous faire kiffer? On appuie directement sur un bouton et ça bouge. Aux quatre coins de l'hexagone, voici le son maintenant de Charlotte Cardin de Why We Touch. C'est sur Europe 2 Pop Radio.

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0: ça reste en tête. Hein. Vous écoutez Europe de Pop Radio. Bon, tout va bien dimanche soir avec une petite douceur à ne pas manquer, Free Sky dans les prochaines secondes. J'adore ce son, c'est ce qui arrive. On écoutera aussi Elena.
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2: Alors ça, pour la digestion, c'est parfait. Bonus Pop Europe 2 maintenant avec Justin Nosuka. On s'écoute Heartless sur Europe 2 Pop Radio. Bon dimanche.

0: Il va nous manquer le DJ français Kevin Key à l'instant. En trio avec Phoenix et Angèle, c'était Night Call sur Europe 2 Pop Radio. J'ai pour vous 30 minutes non-stop pour accompagner votre dimanche soir en compagnie de Lewis Capaldi et Alex Warren dans la playlist Pop Europe 2.
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Dua Lipa avec Houdini à l'instant sur Europe 2 Pop Radio. 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Lady Gaga arrive après Pierre de Mars sur Europe 2.

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Si comme ami, vous cherchez la solution pour survivre à un long trajet en voiture avec les enfants, je vais vous donner le top 3 des astuces. Alors la meilleure idée, c'est de partir la nuit. Comme ça, ils dorment encore et vous pouvez rouler tranquille. Il y a évidemment les incontournables, le ni oui ni non ou encore le jeu des plaques d'immatriculation. Mais la meilleure solution, c'est la musique. Et pour ça, vous pouvez compter sur moi. La playlist Pop Europe 2 se poursuit en compagnie de Julien Doré et Marine. Voici Cœur Maladroit sur Europe 2.

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0: Belle soirée à vous tous sur Europe 2 Pop Radio, peut-être sur la route, bon courage si c'est le cas, peut-être même en train de regarder un joli coucher de soleil. Profitez pour nous avec la playlist Pop Europe 2, 30 minutes non-stop en compagnie de Sol et Héloïse sur Europe 2.
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3: J'ai les classements des pays les plus chauves du monde. On apprend que 5e, c'est l'Allemagne. 4e dans ce top 50, c'est les États-Unis. Ouais. Numéro 3, la France. J'en suis le digne représentant. Ouais. Numéro 2, l'Italie. En 1, c'est l'Espagne. Donc 2 Italie, 1 Espagne. Moi, j'ai pas connu mon grand-père. Je pense qu'il devait être italien, espagnol ou boule de bowling. Ça devait être un truc comme ça. Il y a des gènes là-dedans.

comme les cabanes flottantes ou encore d'anciennes rames de train réaménagées. Moi, j'aimerais bien tester les avions hôtels. On reste au sol, ça me va très très bien. On reste là également dans la playlist Pop Europe 2 avec 30 minutes non-stop. Menzer Merlo arrive après Zawi en duo avec Stéphane sur Europe 2, Pop Radio.

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2: C'est typiquement le genre de moment que l'on adore sur Europe 2 Pop Radio. La petite gourmandise pop qui va faire du bien pour votre dimanche soir. On va se régaler maintenant avec les TLC. Voici No Scrubs, Bonus Pop Europe 2.

Belle soirée à vous tous avec la playlist Pop Europe 2 pendant 60 minutes non-stop. Evanescence va arriver en classique Pop Europe 2 juste après Oria qui nous invite à sa soirée mondaine sur Europe 2 Pop Radio. Bienvenue.

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Belle fin de week-end à vous tous sur Europe 2 Pop Radio. Courage hein, si vous devez reprendre la direction du boulot demain. Bonnes vacances à tous les autres. Profitez de cette soirée pour également télécharger l'application Europe 2 pour ne pas louper la playlist pop pendant 30 minutes non-stop qui se poursuit. On va notamment retrouver Ravine l'été, Love Me Not, après l'un des duos phares de cet été. Voici Offenbach qui remixe Starcellor sur Europe 2.

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0: Pas même. Non. ça tire à rien. Moi, je milite pour que les gens se rendent à courte paille, à Buffalo ou à la pataterie.
1: Ben voilà, ça,
2: c'est
1: je vois ce que vous voulez dire.
0: Okay, pour 19,50€, vous avez une patate avec du lardon ou une sauce fromagère dessus.
1: Oui, bon.
0: La pataterie.
1: Oui. Mais je vois ce que vous voulez dire, monsieur Land, mais. Mais là, ça va pas être possible. Hein. Flunch, tout ça, ça va pas. Ça
3: non,
1: pas
3: les étoiles, non.
0: Dis d'ailleurs, n'oubliez pas, s'il n'y a que Flunch qu'on peut fluncher. Voilà, oui, je vous permettais de faire cette petite pub. Vivement qu'on aille chez Nike.
4: Oh non, monsieur le président.
0: Bisous, vive la France. Et n'oubliez pas, le hammam, c'est maintenant.
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1: On embrasse Sylvain, un auditeur qui vend un micro, voilà, quelqu'un qui devait faire de la soirée chez lui ou qui était chanteur, un micro Sennheiser, c'est le micro, un bon micro. Hein.
2: Ah oui, c'est une belle marque.
1: C'est ça. Hein,
3: ça commence à être des bons micros. Là. Ouais.
1: On l'embrasse cet auditeur, on le fait vendre
3: Bah oui, Pierre Belmar et Maryse vont l'aider pour le vendre.
2: Mais il n'y arrivera jamais à le dire Sennheiser.
3: Ah, on va voir.
1: Chut, allez, téléachat.

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1: Les vrais ou faux noms de resto, vous allez tout jouer puisque le guide Michelin 2026 est sorti. Je vous donne des noms, vous me dites si c'est vrai ou pas. Tatin et Milou Stouff, il existe ce restaurant ou pas?
2: Ah, oh, ça doit exister, oui.
3: Oh,
1: oui,
3: mignon.
1: Restaurant de tarte. Marche ou crêpe?
4: Oui,
3: oui, ça me parle.
1: Oui, ouais. C'est un restaurant à Paris.
3: Ah, je sais bien.
1: Le décongèle.
2: C'est une boulangerie?
5: Boulangerie, ouais.
1: Non. Non, ça n'existe pas. Stouff, le trou duck.
2: Le trou duck?
3: Ah, ouais.
2: Duck.
3: Ah,
2: oui,
3: comme
2: ça doit exister. Oui,
1: oui, D-U-C-K, le trou duc. Le trou duc. La couleur de la culotte, Pietre.
3: Oh. Mais je vois pas le rapport, non.
5: Ah, si, non. Si, à Toulouse.
1: Si, à Toulouse, bien sûr. Ouais. La levrette.

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3: Et si le GPS personnalisé existait? Et si le GPS, en fonction de ce que vous êtes, ce
4: ça
3: que
4: peut
3: vous
4: nous aider, parce que des fois, on n'y arrive pas à se...
3: Prenez par exemple le GPS Reconquête, c'est le parti de Saracnafo.
4: Ouais. Ah.
3: GPS Reconquête.
5: Tournez à droite, puis à droite, encore à droite. Au rond-point, prenez la troisième sortie à gauche.
4: Ah,
5: ah non, c'est une impasse. Faites demi-tour.
3: Ah oui, ah oui, jamais, ils vont jamais à gauche, toujours à droite. Si vous préférez les GPS qui chantent, il y a le GPS Yannick.
4: Ah.
6: Allez, maintenant, on y va.
3: Je vais à Marseille.
2: À gauche.
3: D'accord.
2: À droite.
3: Et si je veux aller passer par...

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3: Attention, j'ai le ah oui mais non, je vous parlais bébé.
4: Ah ouais mais non. Ah ouais mais non. Ah ouais mais non.
3: Ta-da-da, ta-da-da.
4: Ah ouais. Non.
3: Est-ce que vous savez que les grandes marques, je ne sais pas si vous savez, mais alors je vous le dis parce que moi je m'en suis rendu compte il n'y a pas si longtemps que ça. Toutes les grandes marques, Hermès, Vuitton, etc. Est-ce que vous savez qu'elles fabriquent d'autres choses que des vêtements, des sacs et des bijoux?
5: C'est-à-dire?

0: que vous saviez qu'elle fabrique d'autres choses que des vêtements, des sacs et des bijoux?
1: C'est-à-dire?
0: Oui. Elle fabrique des plaides, par exemple, mais elle fabrique de la vaisselle. Fabrique des verres.
1: Ah oui.
0: Moi j'ai appris ça il n'y a pas longtemps. Les assiettes Louis Vuitton, vous avez des assiettes Hermès, vous avez des assiettes, toutes ces marques-là fabriquent autre chose. Alors ça coûte une fortune.
2: Alors que c'est les mêmes que chez Ikea, il y a un logo dessus.
0: Non, mais honnêtement,
2: autant ils savent faire de la maroquinerie et des sacs et compagnie, mais de la vaisselle.
0: Ah, mais moi la dernière fois, j'ai voulu.
2: Ils n'ont pas de trucs à vaisselle chez eux.
0: Ils m'ont donné le prix d'une assiette. J'ai ri, j'ai chialé, j'ai tout fait en même temps. J'avais le côté gauche qui riait, le côté droit qui pleurait. J'ai dit, non.
2: Non, c'est de la connerie, globalement.
0: Eh bien, Gucci vient de se lancer officiellement dans les couches pour bébés.
3: Pardon ?
0: Qui sont des couches de luxe et ils le vendent par paquet. Alors, vous avez une petite boîte avec le logo Gucci et vous ouvrez, vous avez des petites couches Gucci avec le logo Gucci.
2: Ah, c'est super mignon, j'ai la photo.
0: Oui,
2: là.
0: C'est super mignon, mais ça reste des couches. C'est-à-dire, durée de vie, 3 heures.
2: Il y a un logo sur la couche.
0: Il y a le logo sur la couche. Vous savez combien coûte le paquet de couches ? Combien coûte un paquet de couches à peu près
3: ça dépend ce que tu prends.
0: À peu près.
3: Je sais pas, c'est quoi ? Je me rappelle plus, là, c'est 40 balles, non ?
2: Un paquet ?
4: Ouais,
2: mais non,
4: un paquet, non.
3: Les Pampers, là.
2: Les méga paquets.
0: Oui, mais pour adultes, celles que tu prends, mais pour enfants.
4: À peu près. Moi, je prends plus non plus.
0: C'est pas 40
3: euros.
0: Ah
3: oui, mais tu prenais par plusieurs, oui.
0: Non, ça doit, à mon avis, ça dépasse
3: 20
0: pas.
3: 20 balles, allez.
0: Bon, allez, 20 balles. Et là, t'as beaucoup de couches. Alors, d'après vous, combien chez Gucci ?
5: Bah, là, 100 balles.
0: Ouais, 100 balles, c'est des couches. Hein.
4: Gucci, mec.
2: Après, c'est pas des couches jetables en plus.
0: Mais oui, c'est des couches.
4: Déjà, tout est dans le nom. Hein. Une couche Gucci.
0: Non, mais Gucci dedans, ça s'appelle.
2: Gucci dedans.
0: Mais non, mais c'est des couches jetables, je vous le dis quand même.
2: Et c'est quoi ? Mais c'est un paquet de 10, même pas en plus, là, sur la photo.
0: Donc ?
2: Moi, je dirais, c'est à 99 euros.
4: Non, 100. Moi j'irais 200. Moi
3: 60, si je peux. Attends, c'est des couches, on fait caca.
0: Le juste prix.
3: On fait caca dedans, ou pipi.
0: Des couches Gucci dedans.
2: Ouais.
0: 480 euros le paquet.
2: Bah,
0: c'est pas mal, non ?
3: Il y en a combien ?
0: Ah, je sais.
2: Bah, regarde, il n'y en a même pas 10.
0: Il y en a une quinzaine. Moi je pense qu'à ce prix-là, je change le gamin tous les 2 ans. Je pense que.
3: On est d'accord. Ah ouais,
0: celle-là. Je vais la. Tu vois ?
2: Ah non.
6: Ah ouais, mais non.
2: Ah non, pas là, non.
0: Personne veut ?
2: Non.
6: Ah ouais, mais non.
2: Je vous fais moins de 30.
0: Non. Allez.
7: Oh. Mais non. 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
1: Voici le nouveau classement du Uber Eats Machine. Cette semaine, le classement du Uber Eats Machine, le classement de la nourriture que vous avez le plus commandé chez vous à la maison, exclu Europe 2. Il rentre doucement à la 32e place du Uber Eats Machine cette semaine, souvent très apprécié. C'est pour ça qu'ils font une bonne entrée, les falafels.
2: Allez!

0: C'est pas ta génération, ça.
1: Non.
0: T'as pas, t'as pas les fausses notes, t'as pas les bonnes notes.
1: Allez, ouais.
0: C'est.
2: Je m'adapte.
1: C'est retenu.
0: C'est pas les bonnes notes au début.
2: C'est pas grave.
1: C'est pas grave.
3: Ça passe.
2: Et tu sais, là, il y a des milliers de gens qui nous ont écoutés, qui ont plissé les comme ça dans la voiture. Le front, il a fait. Oh, c'est pas les bonnes notes.
3: Ah, puis ils attendaient le la la
2: la. Ah, c'est pas. Ils attendaient le la la la. C'est quoi? On ira le chanter ensemble.
1: Ça tira.
2: À la 16e.

0: À la quatrième place
1: du Uber Eats Machine cette semaine, une très belle reprise. C'est un des desserts préférés des Français, compacté avec une petite touche vanillée, le flan. Ouais.
2: Oh. Et encore, j'avais un flan que je croquais à pleines dents. Comme je croque la vie, le flan c'est l'amour. Mon dessert à midi, j'en prends un tous les jours. Oh que oui, vraiment j'aime le flan.
1: Et enfin, il est numéro 1 du Uber Eats Machine cette semaine. Le plat qui plaît à coup sûr aux enfants, mais aussi aux parents, est pratique. On met ça dans la casserole, c'est vite plié, les raviolis.

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1: Champion du monde de l'actu. Le premier est un supporter de Barcelone au St James Park. Il voulait assister au 8e de finale aller de la Ligue des Champions entre Newcastle et le FC Barcelone.
3: Ouais.
1: Mardi soir, il s'est donc rendu à St James Park.
3: Mm-hmm.
1: Mais vous voyez, quand on parle de GPS personnalisé, bah, il aurait dû l'avoir parce qu'il s'est trompé. Il est allé au St James Park d'Exeter à 600 km de là.
4: Oh,
5: merde.
4: Oh,
5: les boules.
4: Bah, il a raté le match.
1: Non, parce qu'il s'est tenté taper un match, mais de Détroit, de Division 3.
5: Ah, oui, c'est bien.
1: Voilà.
5: C'est pas la même chose.
1: Hein. C'est pas la même chose. C'est-à-dire, le joueur, c'est le même qui vend les popcorns. Hein. C'est vraiment, il est où le gardien? Bah, il vend les chips là-bas, parce que sinon, on n'a pas l'argent là-bas.
3: Bah, tu peux te faire avoir, tu sais, le mauvais truc.
1: Ah, sur le retour, il a voulu se faire une nuit d'hôtel à Hilton à Paris.
5: Ouais.
1: Bon, bah, il a dormi dans Paris Hilton, c'est pas pareil. Hein.
3: T'es pas contente.
1: Deuxième champion, c'est un jeune Allemand de 15 ans. Il a volé un bus pour accompagner sa petite amie à l'école.
5: Oh,
1: il a fait 130 km au volant du véhicule. Il a été intercepté par les forces de l'ordre sans faire de blessés. Son geste a été perçu comme une magnifique preuve d'amour, mais qui reste un acte illégal et risqué. Bon, il risque pas grand-chose. Un rappel à la loi et heureusement, tout s'est bien passé. Hein ? Qu'est-ce qu'il a dit le vrai chauffeur au faux chauffeur qui lui a piqué son bus ? On a mis flûte hein, pour ne choquer personne.
5: Oui,
1: voilà.
5: Oui,
1: et enfin, notre champion du jour, vous n'êtes pas prêts. C'est un pasteur. Pasteur qui a affirmé qu'il pouvait guérir les gens. Comment, d'après vous?
5: Faisant des incantations
3: À distance.
1: À distance. Il y a déjà des prédicateurs qui l'ont fait, mais non.
5: Avec un objet personnel?
1: Non.
3: Avec une bague magique?
1: Dans les années, il y a déjà eu ça aussi. Vous savez, dans les années 80, il y avait des mecs qui disaient toucher l'écran et machin et tout. Voilà. Non,
5: c'est pas ça. Les hypnotisant?
1: Non.
4: Là, il est en face d'eux?
1: Il est même sur eux.
5: Il est sur eux?
4: En les massant.
3: En leur crachant dessus.
1: Non, en leur pétant sur le visage.
3: Ah,
1: il insiste sur le fait que l'acte est alimenté par une intervention divine.
3: Ah,

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2: Voici le devine actu en attendant.
3: Entraîne-moi. Entraîne-moi. Entraîne-moi.
4: Voilà.
3: À faire le plein même si je suis tout là-haut. Entraîne-moi.
2: Des frissons. Oh ouais.
4: Non, c'est plus les...
2: Allez, entraîne-moi même si je suis tout là-haut. Allez, de quelle actu on parle ?
4: Un avion ? Non ?
2: Alors, il y a des avions.
4: Parce que tout là-haut, je ne vois pas ce que ça peut être d'autre.
2: Il y en a même 40
5: en tout. Hein.
6: Ah, bah c'est l'entraînement de la patrouille de France pour.
2: Non, pas la patrouille de France. Non.
4: Ah,
2: non. C'est un entraînement, mais ce n'est pas la patrouille de France.
4: Bah, c'est l'armée alors ?
2: Oui.
4: L'armée de l'air ?
2: Il y a eu un entraînement à un raid nucléaire dans un scénario de guerre totale. Dans laquelle la France, avec Mirage 2000, avions Rafale, avions radar, ils ont été mobilisés au-dessus d'une grande partie du territoire français tout le long de la nuit pour mener un raid nucléaire fictif. Évidemment, ils n'ont pas détruit la moitié de la Creuse. Le but est de tester le ravitaillement des Rafales en vol à 800 km/h et 4000 mètres d'altitude.
5: Ah, c'est pas évident. Faire le plein, c'est un...

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3: Voici l'info qui va faire réagir dans les couples ce matin.
4: Alors ça, c'est très tordu, mais bougrement intelligent.
3: Au Moyen-Âge, on a beaucoup entendu parler de la ceinture de chasteté pour les femmes.
5: Oui.
3: Belle considération de la femme à l'époque.

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1: Notre champion de l'actu, le premier, c'est Kim Jong-un.
2: Allez.
1: Qui vient d'interdire, je l'avais lu hier, je pensais que c'était faux, et bien non, puisque Pietro News nous l'a confirmé ce matin. Et
3: ouais, attendez, je ne suis pas journaliste. Hein.
1: La pratique, oui, bah. Oui, on a vu. La pratique du cunnilingus dans son pays est donc définitivement interdite. Vous connaissez la raison ? Parce que vous pouvez penser que ces rapports, peut-être, je ne sais pas, aux bactéries, ça ne se fait pas, contre la morale.
2: Ouais. Et c'est quoi la raison ?
1: Il s'est justifié en disant « Il est interdit de toucher le vagin avec des lèvres qui embrasseront ensuite mes portraits. » Ce à quoi il n'a pas précisé dans l'autre sens.
2: Mais ça, ce que j'allais dire, c'est qu'il interdit... est valable dans l'autre sens.
1: Non, il n'est pas fou. Il ne va pas interdire la fellation.
2: Bah, bien sûr que si, pourquoi
1: bah, il est dictateur, il fait ce qu'il veut.
2: Oui, bah, j'en ai rien à foutre.
1: Il fait ce qu'il arrange.
2: Bah oui, bah non.
1: Hey, souffle, le droit des femmes en Corée du Nord.
2: Oui, bah, tu sais ce que je lui dis, moi, Kim Jong-un.
1: C'est Sandrine Rousseau, elle passe la frontière, elle prend un accessoire souvenir, elle repart. Hein, je veux dire. Non, mais évidemment qu'il est allé que dans ce sens-là.
2: Voilà,
1: du coup, il paraît qu'il fait exécuter tous les hommes qui ont un cheveu sur la langue. Dès que quelqu'un arrive en faisant comme ça, il fait oh, vous l'avez fait.
3: Allez,
1: sulfateuse. Deuxième champion.
2: On est sûr de cette news quand même, mais parce qu'il faut que j'aille vérifier.
1: C'est vrai. Deuxième champion est un Américain qui a été surpris en train de droguer les verres de ses rendez-vous avec des femmes au Viagra.
3: Alors pourquoi tu disais con, lui ?
1: Mais alors vous vous dites, au Viagra, oui, enfin, c'est pas ça. Pour les femmes.
2: Bah oui, non. Oui.
1: Et alors là, il a dit, mais c'est là qu'il y a un problème, il dit il voulait s'assurer qu'elle n'ait pas d'érection, parce que de nos jours, on ne sait plus avec qui on boit un verre.
3: Donc en gros, qu'il n'y ait pas un zizi en face.
1: En gros, il mettait du Viagra dans le verre et il s'est dit, si elle a l'addition, elle a une érection, c'est que c'est pas une femme.
2: N'importe quoi.
3: C'est pas si idiot que ça.
1: Non, ça se fait pas.
2: Non, ça se fait pas. C'est interdit, Pierre.
1: Moi, je voudrais dire à ce monsieur, d'abord, on ne drogue pas les femmes. Non. Deuxièmement, je vous demanderai d'éviter de garder cette habitude parce que si vous allez en prison, vous allez prendre cher avec votre coloc.
2: Oh, oui.
1: Évitez, arrêtez tout de suite cette sale habitude. Et là, et les champions du jour. J'ai vu la vidéo. La vidéo, elle est virale. C'est une femme qui est rattrapée de justesse aux États-Unis par un inconnu. Elle chute dans un escalier.
3: Ouais.
1: La vidéo est dingue. L'homme l'a rattrapée juste avant, mais qu'elle se fracasse la nuque. Je vous jure que c'est vrai. Elle rate la marche.
2: La marche.
1: Ouais. Elle tombe. Elle tombe à l'envers et le gars met sa main sous sa tête.
3: Un miracle sauveur.
1: Elle est à deux doigts d'être
2: mort du lapin,
1: ou handicapée. Hein. Ben, au lieu de la remercier, elle l'attaque en justice, elle lui réclame 250 000 dollars.
2: Mais c'est quoi cette nana ?
1: Pour le préjudice émotionnel subi, écoutez bien la raison. Elle dit qu'en fait, elle est tombée parce qu'elle a vu une silhouette apparaître en bas des escaliers.
3: Et qu'elle a eu peur et que c'est ça qui l'a fait tomber.
1: On est à deux doigts qu'elle nous dise « Y'a noir ?» Parce qu'on est à deux doigts de ça, je vous assure. Hein. En bas des escaliers, et ça aurait causé sa chute. Et en plus, le type, je vous assure, c'est le gars le plus gentil du monde qui a un réflexe incroyable de mettre sa main. Il lui sauve la vie.
3: Il lui sauve la vie.
1: Elle l'attaque en justice, lui demande 250 000 dollars. Nous, on a vu la vidéo ce matin. Madame, vous êtes... Foutu. Madame, je sais que tout le monde peut mentir. Hein. Oui, vous êtes une menteuse. J'en ai vu ces derniers temps. Mais là, vous battez des records. C'est-à-dire qu'on le voit que la dame, elle rate la marche.
3: Oui.
1: On le voit, c'est-à-dire que c'est pas qu'elle a peur.
3: Peut-être qu'elle a entendu bruit, qu'elle a eu peur et qu'elle a. Mais de toute façon, quoi qu'il arrive, elle a pas de lui réclamer de l'argent.
1: On voit qu'il n'y a pas d'hésitation, on voit qu'en marchant, elle rate son bout de pied, rate la marche.